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Il y a quoi une philosophie le royaume qui a un diplôme, qui a un âme dialectique, qui a un pouvoir de traiter et guérir, un pouvoir croyance ancestrale.